0: La terre est arrêtée à de la montagne.
1: C'est arrêté montagne, redévesse. Montagne, redévesse. 4 des 15 ans.